0: sera. Notre, ah non, ah voilà. Notre vie repentira lorsque l'amour sera mort. А notre vie.
1: Можно?
0: Oh, mais oui, bien sûr, monsieur. А, пожалуйста.
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